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Puisque nous, ensemble, nous approchons l'évangile ensemble, je vais avoir 20 sacs. 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

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Il y en a qui font l'église automatique. Et l'église n'est pas automatique. L'église sont processus. L'homme vient dans l'église là, son joie pour lui. Et si le pasteur, il n'a pas voyé l'église là, parce qu'elle est tout pareil. Mais l'église n'a pas fait à partir de tout pareil. 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Et tout le monde a bien acheté pain en même. L'obligé entrer dans la compétition de l'église. 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Il n'y a pas qu'à prêcher pour ouvrir les livres devant nous, ça l'a dit. C'est prêcher, à prêcher, oui. Si vous avez besoin de lire les livres devant vous, vous êtes là, caillou. C'est pour observer tout ça, Abdiya. Peut-être que ça, Abdiya, quand on a un mot qui vient pour vous, assemblé, il a prêché, puis il livre ouvert devant nous, il a fait lecture. Elle fait lecture là, caillou, m'a élevé. Et nous avons fait nous comprendre ça, à midi, nous ne pouvons pas faire l'évangile là. Nous avons l'église, nous comme des religieux, nous comme des visiteurs. Mais suivant les exigences de l'évangile, nous ne sommes pas capables. Nous regrettons infiniment, nous ne sommes pas capables. Nous avons fait des activités religieuses. Nous avons fait des activités traditionnelles. Les conditions de l'évangile. Vous pouvez me citer un deuxième passage là, c'est Osias. Si vous voulez garder, à partir du verset 5, le texte nous dit, quand il fut puissant, son cœur s'éleva. Pour le Père. Alors qu'il marchait près de 52 ans dans la fidélité. Mais là, il vient une évolution. Qu'on a arrivé à un pouvoir, il vient sortir pour le déstabiliser, il vient sortir pour le craquer. Pourquoi qu'à craquer, il y a un peu de bagaille là. Il y a une nouvelle vie quand on fait Michel dans le soupe. Son folie chef, il y a même pas de chef. Il y a une folie. Il fonctionne à côté de nous. C'est une mission. Il faut toujours un képi dans la tête, il faut toujours un chapeau, il faut toujours une casquette. Mais nous tellement vieux violer les sociétés. 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Si devant le peuple a vision, on peut instruire. Il y en a qui ont cherché à manger, qui ont cherché soulagement. Nous ne pouvons pas marcher d'elle. Nous avons quitté le faire outre pour contre lui, il perd. Il perd, il rivait, il rivait. Mais nous-mêmes, en tant que peuple instruit. Nous avons l'église en 72. 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Mais les gens qui ont une place idéale, ils sont tellement chita dans la place là. Regardez l'or lire dans en Genèse, chapitre 13, verset 8-9. Abraham a reçu l'appel de Dieu et est tellement conscient d'appel lui. Il y a un litige entre les bergers d'Abraham et les bergers de son neveu. Abraham tellement chita. Et puis 19a, je te prie qu'il n'y ait de dispute entre nous, car nous sommes frères. Le pays n'est-il pas devant nous? Si tu vas à gauche, moi j'irai à droite. Pour nous donner parole comme ça, Paul conscient d'appel lui. Si vous n'êtes pas conscient d'appel, là, vous faut arrêter. Ou bien, il n'y a pas de maman pour vous. Ou bien, côté le compte, vous dites, je ne vais pas diriger encore le père. Ou bien, l'assemblée, mais tout le monde, le service assemble, mais vous ne pouvez pas diriger. Parce que vous avez un doute sur vous. Mais là, vous avez un appel. Un idéal. Par exemple, vous qui fait karaté, vous qui fait boxe, vous avez tellement une instruction. Vous avez une loi pour dire, vous avez levé les mains sur le monde. Parce qu'il y a un code de loi. Et vous avez tout le côté pour tout le monde. Parce qu'ils sont pièces. Ou mettre poussé, il ne va pas garder même parce qu'il est solide, il est chita. Est-ce que vous comprenez pas? Alors nous-mêmes, nous voulons expliquer, mes chers amis, dans la société panouane, société de messieurs, vous pouvez pas arrêter là, vous faites l'honnête, faites le propre, à part Osias. 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
immédiatement qu'elle vient monter pour faire le perdu, premier geste violent qu'il fait, il monte sur l'autel des parfums avec un sensoir à la main pour le prendre. Il roi le sacrificateur qui est contraire à Ézéchias. Ézéchias, c'est Walier, il répare le temple, il répare les portes, et puis il répare la place orientale, et puis il fait appel aux Lévites, des hommes consacrés. Il dit, monsieur, puisque nous-mêmes nous consacrés, viens sanctifier le temple. Moi-même, dans la limite peinture, dans la limite clou, dans la limite la colle ciment, dans la limite céramique, dans la limite persienne. Mais moi-même, pas aucun mouvement sacerdotal m'a entré dans le temple. Et puis les sacrificateurs entrent, et puis ils ont purifié le temple sous le règne d'Ézéchias. Mais qui contraire sous le règne d'Ozias. C'est le monter sur l'autel des parfums avec un encensoir à la main pour aller offrir parfum en tant que sacrificateur, alors que c'est Walier. Et entre le sacrificateur et le roi, pas aucun entente, pas qu'à confusion, mais qu'à traverser, comme tu dit ça, il y a une transition, mais pas qu'à confusion. Le sacrificateur, il va sembler à roi. 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Eh bien, mes chers amis, et si vous voulez suivre ça, au travers toute la Bible, vous ne devez pas avoir aucun dialogue, à aucun politicien. Et tout politicien dit, bon Dieu, pas la vie, on menti. Parce qu'à travers la Bible, tout est intermédiaire. Et je vais avoir trois exemples vivants. Premier exemple vivant, il y a le roi Salomon. 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Il y a Samuel, il y a Nathan, il y a Gad, et trois voyants avec trois comportements différents. Là, prend Samuel, en face David, c'est comme mon papa. Les envoyer les David dans le parc Bethli, demander David à genoux, regardez, lui paterniser David, lui couvrir David dans la couverture paternelle du prophète Samuel. Tandis que le prophète Nathan, son pédagogue, son professeur, qui vient pour instruire, les David pour madame Iri, et Nathan, font tout un démarre pour expliquer David péché. Et c'est bon Dieu contraint pour dire, dit David péché le faire. 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Elle paraît contre David dans 2 Samuel chapitre 24, verset 24. 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Il va le frapper de trois fléaux, de trois malédictions. Choisis. David tremblait de quel cassé. Il y a un chef côté là. 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Il y a un l'État. Dans 2 Samuel chapitre 24. À partir du verset 10-11, le texte nous dit, David s'empâtre son cœur. Il saute, il perd, parce qu'il devient chef. 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Courir devant l'ennemi, fuir devant l'ennemi, la peste dans le pays, ou bien la mortalité qui a frappé, choisissez. Il y a un dialogue dans ça. Je dis, nous mangeons comme pour nous faire l'évangile à partir de nous-mêmes. C'est ça que tu arrives en 313. Oui, c'est même image 313 là, oui. Les Constantins montent au pouvoir. Ils changent l'évangile là, automatiquement. Et l'évangile vient en l'évangile impérial. Et c'est ça qui veut dire, en plus, le gros nègre étudié vient déranger l'évangile là dans ce sens pas. Et c'est l'évangile là qui a plus désordre. D'après tout ça, on dit, d'après toute analyse systématique qui fait de toutes les institutions de la terre, je dis, c'est seule l'église qui fonctionne mal. Seule l'église. Tout pour l'indépendant, tout pour le grand monde, tout pour faire ça, vous voulez. On dit que les gens sautent dans l'église et puis fait devoir dans le pays étranger, puis choisir pour le rester. Sans aucun consensus. Il n'y a aucun comité de deal pour le rester, pour un, il choisit pour le rester lui-même avec madame. Et puis il part route, la boue cassette, puis il salue l'église, comme son monde est garé, chita. Et on dit ça, on dit parmi toutes les institutions de la terre, c'est l'église seulement qui a vili. Et tout le monde fait ça, vous voulez. On est qu'à diriger un groupe comme ça, et puis qu'on est qu'à faire l'église. Il y a une dame qui a dirigé un petit groupe, et puis la branche école. 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Et vous ne pouvez pas reconnaître le groupe, vous devez reconnaître l'église. 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Et si pour un groupe fonctionner, il faut le fonctionner à l'intérieur de l'église. Ou même qu'habite marcher dans le groupe, à le prier dans le groupe, il faut qu'on ait l'église, le chef groupe s'appelle persévérer. Il y a un groupe qui a arrangé l'école pour la faire service dimanche, il va à l'église.
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0: 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Et puis le peuple a effondré dans la boue. 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
1: 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Peut-être vous êtes à l'école de Dieu. 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

0: avec quelques minutes de réflexion. Pensez à tout ce qu'a fait le Seigneur. Pensez à tout ce qu'a fait. Malgré ça, il t'aime encore. Il t'aime encore.
1: Vous dites louer Jésus sous la croix.

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que l'église a chanté ça ensemble avec nous? Relèchez, sinon. Ensemble avec nous.

Technique. Merci beaucoup. Je vous remercie infiniment pour votre présence ce soir. Elle m'encourage à chanter pour la gloire de Dieu. Je crois devoir vous laisser avec la toute dernière qui a pour titre Grandeur au Dieu. En tout commencement, il y a une fin. Je vous demande de vous mettre debout pour chanter avec moi. Grandeur au Dieu, il mérite nos applaudissements. Il est grand. Chantons ensemble. Grandeur au Dieu, à vous.

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de génération en génération, avant même que les montagnes fussent nées, que tu eusses créé la terre et le monde. L'éternité en éternité, tu es Dieu, tu es le seul vrai Dieu. Toi qui fais rentrer les hommes dans la poussière, et tu dis, fils de l'homme, retourné. Car il lance dans tes yeux comme le jour d'hier quand il n'est plus. 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Des années de misère, de cauchemar, de tourment. Mais par ta grâce encore, comme dit Cantique, j'espère, nous espérons en toi. Ce que tu as dit, la victoire est à nous. 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Fais donc pénétrer la sagesse au bien de nous. Purifie-nous avec le sang de Jésus et nous serons purs. 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

Cible-la toujours. 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Ah oui. C'est là toujours. C'est grâce.

0: ses grâces.
1: Seigneur.
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éternel, Dieu des vengeances, paraît pour notre nation. Lève-toi, juge de la terre.

l'Éternel, ils écrasent ton peuple, ils oppriment ton héritage. Ils égorgent la veuve et l'étranger, ils assassinent les orphelins. Et ils disent, l'Éternel ne regarde pas, le Dieu de Jacob ne fait pas attention. Prenez-y garde, homme stupide, insensé, quand serez-vous sage? Celui qui a planté l'oreille, n'entendait-il pas? Celui qui a formé l'œil, ne verrait-il pas? Celui qui châtie les nations, ne punirait-il point? Lui qui donne à l'homme l'intelligence. L'Éternel connaît les pensées de l'homme. Et il sait qu'elles sont faites.

Amen. Amen. Alléluia. Si tu... Alléluia. Amen.

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Pendant que tu bénis, sois les à Jésus. 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Gloire au Saint-Esprit. 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

Merci, merci, merci, merci. Merci. Vos applaudissements me disent beaucoup de choses. Je suis sûr que vous l'aviez aimé. J'ai une nouvelle chanson à chanter pour vous ce soir. Elle a pour titre Haïti 2004. Est-ce qu'on voulait chanter avec moi? Chantons ensemble. Chantons ensemble. Haïti 2004.

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Amen, Fanny, Sim, Santi, Fatih.

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Dans ta mort.

Sans déverser.

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0: prendre quelques minutes de réflexion. Pensez à tout ce qu'a fait le Seigneur. Pensez à tout ce qu'a fait. Malgré ça, il t'aime encore. Il t'aime encore.
1: Vous dites, loué Jésus sous la terre.

qui a cru à ce qui nous était annoncé, qui a reconnu le bras de l'Éternel. Il s'est élevé devant lui comme une faible plante, comme un rejeton qui sort d'une terre desséchée. Il n'avait ni beauté, ni éclat pour attirer nos regards. Son aspect n'avait rien pour nous plaire. Méprisé et abandonné des hommes, homme de douleur et habitué à la souffrance, semblable à celui dont on détourne le visage. Nous l'avons dédaigné, nous n'avons fait lui aucun cas. Cependant, ce sont nos souffrances qu'il a portées, c'est de nos douleurs qu'il s'est chargé, et nous l'avons considéré comme puni, frappé de Dieu et humilié. Mais il était blessé pour nos péchés, brisé pour nos iniquités. Le châtiment qui nous donne la paix est tombé sur lui. Et c'est par ses meurtrissures que nous sommes guéris. Nous étions tous errants comme des brebis. Chacun suivait sa propre voie. Et l'Éternel a fait retomber sur lui l'iniquité de nous tous. Il a été maltraité et opprimé. Il n'a point ouvert la bouche, semblable à un agneau qu'on mène à la boucherie. À une brebis muette devant ceux qui l'attendent, il n'a pas ouvert la bouche. Il a été enlevé par l'angoisse et le châtiment. Et parmi ceux de sa génération, qui a cru qu'il était retranché de la terre des vivants et frappé pour les péchés de mon peuple? On a mis son sépulcre parmi les méchants, son tombeau avec le riche, quoiqu'il n'eût point commis de violence et qu'il n'y eût point de fraude dans sa bouche. Il a plu à l'Éternel de le briser par la souffrance, après avoir livré sa vie en sacrifice pour le péché. Il verra une postérité et prolongera ses jours, et l'œuvre de l'Éternel prospérera entre ses mains à cause du travail de son âme. Il rassasira ses regards. Par sa connaissance, mon serviteur juste justifiera beaucoup d'hommes. Il se chargera de leurs iniquités. C'est pourquoi je donnerai sa part avec les grands. Il partagera le butin avec les puissants, parce qu'il s'est livré lui-même à la mort et qu'il a été mis au nombre des malfaiteurs, parce qu'il a porté les péchés de beaucoup d'hommes et qu'il a intercédé pour les coupables. Amen. Dieu de puissant, Dieu de miséricorde, Dieu de grâce. Moi ta remercie avant de danser. Amen. Levez mes mains à demi. Amen. Moi ta remercie avant de danser. Dis ça à cœur.

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0: Passons le charnier.
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la conduire à droite, ça. C'est penser à son cœur.

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0: Que la paix et la grâce de Dieu soient avec vous tous. Amen. Que le Seigneur merci de ce que nous trouvons là encore pour nous et pour nous parler de Dieu, pour nous laisser la Bible ouverte devant nous, pour nous dire un peu de Dieu. Parlons un peu de Dieu. Je vous invite à ouvrir la Bible avec nous dans 2 Chroniques, chapitre 29. 2 Chroniques, chapitre 29. Dans 2 Chroniques, chapitre 29, mais ça nous dit, Ézéchias devint roi à l'âge de 25 ans. Il régna 29 ans à Jérusalem. Sa mère s'appelait Abija, fille de Zacharie. Il fit ce qui est droit aux yeux de l'Éternel entièrement comme avait fait David de son père. La première année de son règne, au premier mois, il ouvrit les portes de la maison de l'Éternel. Il les répara. Il fit venir les sacrificateurs, les lévites, qui assemblaient dans la place orientale. Il leur dit, écoutez-moi, lévites. Maintenant, sanctifiez-vous. Sanctifiez la maison de l'Éternel, le Dieu de vos pères. Et mettez ce qui est impur hors du sanctuaire. Car nos pères ont péché, ils ont fait ce qui est mal aux yeux de l'Éternel notre Dieu, ils l'ont abandonné, ils ont détourné le regard du tabernacle de l'Éternel, ils ont tourné le dos. Ils ont même fermé les portes du portique et éteint les lampes. Ils n'ont offert au Dieu d'Israël ni parfum, ni holocauste dans le sanctuaire. Aussi, la colère de l'Éternel a-t-elle été sur Juda et sur Jérusalem? Il les a livrés au trouble, à la désolation, à la moquerie comme vous le voyez de vos yeux. Et voici à cause de cela, nos pères ont tombé par épée. Et nos filles, nos femmes, nos filles sont en captivité. J'ai donc l'intention de faire alliance avec l'Éternel, le Dieu d'Israël, pour que son ardente colère se détourne de nous. Maintenant, mes fils, cessez d'être négligents, car vous avez été choisis par l'Éternel et pour vous tenir et servir devant lui, pour être ses serviteurs et pour lui offrir des parfums. Seigneur Dieu, tu puisses nous prier déjà. Nous seulement qu'à ouvrir la bouche et pour nous servir comme instrument dans le nom de Jésus. La paix, bon Dieu, envers. L'évangile. D'après ça, nous connaissons de l'évangile, d'après les remarques que bon Dieu fait nous faire, l'évangile sont rad tout fait. Ce n'est pas une toile où vous voulez acheter, et vous voulez le camo 10 là, vous voulez le bal catalogue, vous voulez le deal, mais comment on a les deux poches, mais qui type de coller au besoin, mais qui type de pli au besoin d'un rad. Non, l'évangile tout fait. L'évangile sont question de salle. 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C'est là l'évangile. En plus, le monde fait l'évangile selon lui-même. Est-ce que vous voyez? En plus, le monde fait l'évangile là d'après conception pâle, d'après tempérament pâle. Mais il y a l'évangile normal et réel. Lors réunion, puis le serviteur qui dit c'est serviteur, oui, serviteur de Dieu. 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Parce que l'homme sur l'évangile dans chaque côté, dans chaque église, dans chaque leader, ou senti dans chaque leader le bon goût. Chaque leader met un rad livelé sur l'évangile. Et pourtant, l'évangile a en lui-même l'habillé. Mais nous avons un personnage là devant nous qui peut comprendre nos bagages ou même cap lire. Ou même cap lire pour lire, ou même cap lire pour comprendre, ou même cap comprendre là. Qui sont cap comprendre là? Ou cap comprendre premièrement les limites dans le texte. Ça veut dire, nous, chaque bon bagage nous a fait, mais avancer plus loin, nous ne sommes pas capables. Il faut en admettre. Mais nous ne parlons pas de ça, nous tous. Et c'est la déformation, hein? C'est la infirmité, hein? C'est la mélange là, et c'est la méchanceté à tout. Les nous tous. Ou quand ouais, dans le passage là, après la désolation de différents rois de Juda, vint Ézéchias qui montait. Et pendant Ézéchias montait, vous pouvez remarquer Ézéchias fait la différence.
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1: Le texte nous dit
0: la première année de son règne.
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0: Qui ça le fait?
1: Réparer le temple.
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0: C'est limite.
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0: équilibre,
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0: pour qui ça nous prend toute bagaille pour nous?
1: Est-ce que
0: c'est souci
1: de ce travail-là?
0: Est-ce que c'est riche dans la vie riche?
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0: il y a partage,
1: il y a séparation.
0: Pour qu'ils aient employé seulement.
1: Pour l'examiner, son moteur à celle-là. Et au même cap, les passages, ça.
0: Les limites, les frontières.
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0: Vous sortez Montréal,
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1: Et non seulement, sous jambé là,
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1: L'homme était exact, et Mexique.
0: Principe la grand passé,
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1: c'est le silence de Dieu.
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1: capable de marquer quelque situation.
2: En même,
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1: 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Dans le mécanisme de Dieu, c'est le fait que Dieu est d'accord.
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1: quatre éléments dans le silence.
2: Premier élément, c'est l'incompétence. Deux éléments dans le silence, c'est l'ignorance. Il y a des gens qui connaissent, mais ils font esprit.
1: 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L'ignorance, l'incompétence, l'incapacité. Et qui encore? Indifférence. Indifférent, il fait esprit même. Il croit ses bras. C'est esprit. Ignorance, il n'y a pas qu'on est. Il pas qu'on dossier à bien. L'objet fait silence. 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Il sait tout. 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À partir de ce moment, qu'on a demandé nous pour nous gérer le mécanisme du silence de Dieu. Pour qu'il salve le silence. Il n'a rien dit. En dépit de tout, il n'a rien dit. Méchant bamboché. Il n'y a pas de rien. Méchant ravagé, il n'y a pas de rien. 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Il n'a rien dit. Il a conduit dans la prison, il n'y a pas de rien. Il a accusé nous injustement, il n'a rien dit. Il n'a descendu dans les profondeurs, il n'a rien dit. Il y a le mécanisme du silence de Dieu. 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Est-ce qu'elle n'est pas textuelle dans la Bible? Il révèle sa parole à Jacob et ses lois et ses ordonnances à Israël. 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Il y a l'évangile. L'évangile équilibré, l'évangile délibéré en quelque sorte. Alors peut-être m'a dit des petits grains de mots là, prêcher l'évangile là, et puis qu'on a voulu faire à femme, et puis pendant que je fais à femme, non, et puis m'a fait à femme, et puis ça me fait, il va sembler avec l'idéal là. 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Mais l'évangile dans son ensemble, l'évangile réel, vous pouvez remarquer dans les conseils apostoliques, malgré Pierre était pour l'évangile là, apôtre Paul pour l'évangile là, il est obligé à Jérusalem pour arriver dans le conseil apostolique là même, dans la grande assemblée, pour voir si ça a été fait à lui-même. 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Et si vous continuez à lire dans 2 Chroniques 29, 2 Chroniques 30, 2 Chroniques 31, 2 Chroniques 32, vous pouvez voir l'importance de l'homme respecter le principe. 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

0: Adieu, mon frère, adieu.
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0: 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Deux visages différents dans la Bible. 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Symbole de la fidélité du respect du droit. 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C'est dans la formule d'appel là, il fait noir. Dans l'évangile selon Saint Matthieu, chapitre 16, 24. Ici, quelqu'un veut me suivre, qu'il renonce. Je veux dire, nous faire logique, nous faire analyse, nous faire raisonnement, nous des belles paroles. 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
1: 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Et l'église n'est pas automatique. 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Nous avons vu l'église, nous comme des religieux, nous comme des visiteurs. Mais suivant les exigences de l'évangile, nous ne sommes pas capables. Nous regrettons infiniment, nous ne sommes pas capables. Nous avons fait des activités religieuses. Nous avons fait des activités traditionnelles. Mais conditions de l'évangile. Vous pouvez me citer un deuxième passage là, c'est Osias. Si vous voulez garder, à partir du verset, ça, le texte nous dit, quand il fut puissant, son cœur s'éleva. Le père. Alors qu'il marchait près de 52 ans de la fidélité. 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Qu'on est allé vivre un pouvoir, il vient sortir pour le déstabiliser, il vient sortir pour le craquer. 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
0: 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Vin gon litige entre les bergers d'Abraham et les bergers de son neveu. 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Et puis 19a, je te prie qu'il n'y ait de dispute entre nous, car nous sommes frères. Le pays n'est-il pas devant nous? Si tu vas à gauche, moi j'irai à droite. Pour nous donner parole comme ça, Paul conscient d'appel lui. 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Ézéchias, c'est Walié, il répare le temple, il répare la porte, et puis il répare la place orientale, et puis il fait appel aux Lévites, des hommes consacrés. Il dit, monsieur, puisque nous-mêmes nous consacrés, viens sanctifier le temple. Moi-même, dans la limite peinture, dans la limite clou, dans la limite la colle ciment, dans la limite céramique, dans la limite persienne. Mais moi-même, pas aucun mouvement sacerdotal m'a entré dans le temple. Et puis les sacrificateurs entrent, et puis ils ont purifié le temple sous le règne d'Ézéchias. Mais qui contraire sous le règne d'Ozias? C'est le monter sous l'autel des parfums avec un encensoir à la main pour aller offrir parfum en tant que sacrificateur, alors que c'est Walié. Et entre le sacrificateur et le roi, pas aucun entente. Pas qu'à confusion, mais qu'à traverser. 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Eh bien, mes chers amis, et si vous voulez suivre ça, au travers toute la Bible, vous n'avez pas aucun dialogue, à aucun politicien. Et tout politicien dit, bon Dieu, c'est pas la vie, on menti. Parce qu'à travers la Bible, tout le monde est intermédiaire. Et maintenant, trois exemples vivants. Premier exemple vivant, il y a le roi Salomon. 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En face de David, c'est comme mon papa. 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Regardez, il paternise David, il couvre David dans la couverture paternelle du prophète Samuel. 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Et c'est bon Dieu contraint pour dire, dis David péché le faire. Et tandis que le prophète Gad, son homme malais, on est menaçant. Elle paraît contre David dans 2 Samuel chapitre 24, verset 24. Il dit David, et elle dit, il voit mon côté. Il va le frapper de trois fléaux, de trois malédictions. Choisis. David tremblait avec elle cassée. Il y a un chef côté là. C'est bon papa au côté là. 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Il y a un l'État. Dans 2 Samuel chapitre 24. À partir du verset 11, 10, 11, le texte nous dit, David s'empâtre son cœur. Il saute, il perd. C'est devant chef. 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Courir devant l'ennemi, fuite devant l'ennemi, la peste dans le pays, ou bien la mortalité qui a frappé, choisis. Il y a un dialogue dans ça. Je dis, ah, nous, on je compte pour nous faire l'évangile à partir de nous-mêmes. C'est ça que tu es en 313, oui. C'est même image 313 là, oui. Les Constantins montent au pouvoir. Ils changent l'évangile là, automatiquement. Et l'évangile vient en l'évangile impérial. Et c'est ça qui veut dire, ah, après le gros nègre étudié, vient déranger l'évangile là dans ce sens pas. Et c'est l'évangile là qui a plus désordre. 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Seule l'église. Tout pour l'indépendant, tout pour le grand monde, tout pour nous faire ça, vous voulez. On dit que les gens sautent dans l'église et puis ils font devoir dans le pays étranger, puis ils choisissent pour le rester. Sans aucun consensus. Il n'y a aucun comité de deal pour le rester, pour hein, ils choisissent pour le rester lui-même avec madame. Et puis il part route, il a boué cassette, puis il salue l'église, comme son monde est garé, chita. Et on dit ça, on dit parmi toutes les institutions de la terre, c'est l'église seulement qui a fili. Et tout le monde fait ça, vous voulez. On est qu'à diriger un groupe comme ça, et puis on est qu'à faire l'église. 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Et vous ne pouvez pas reconnaître le groupe, vous devez reconnaître l'église. 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Et si pour un groupe fonctionner, il faut le fonctionner à l'intérieur de l'église. 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

Éternel, Dieu des vengeances, parais pour notre nation. Lève-toi, juge de la terre.

l'Éternel. Ils écrasent ton peuple. Ils oppriment ton héritage. Ils égorgent la veuve et l'étranger. Ils assassinent les orphelins. Et ils disent, l'Éternel ne regarde pas. Le Dieu de Jacob ne fait pas attention. Prenez-y garde, homme stupide, insensé, qu'en serez-vous sage? Celui qui a planté l'oreille, n'entendrait-il pas? Celui qui a formé l'œil, ne verrait-il pas? Celui qui, cha-

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Et nous disons un grand merci avec Sony Sound. 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Ah, est-ce que nous battons de bon son? Qui veut dire saute juste Miami pour venir battre nos sons ça? 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

Faites-le. Merci beaucoup. Je vous remercie infiniment pour votre présence ce soir. Elle m'encourage à chanter pour la gloire de Dieu. Je crois devoir vous laisser avec la toute dernière qui a pour titre Grandeur au Dieu. Au tout commencement, il y a une fin. Je vous demande de vous mettre debout pour chanter avec moi. Grandeur au Dieu, il mérite nos applaudissements. Il est grand. Chantons ensemble. Grandeur au Dieu, à vous, musiciens.

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Mon Seigneur, tu es tout pour moi.

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Chantez la veille, 186 français. Béni Namon, 286. Amen. Alléluia. Amen.

0: Concentrez-vous.
1: Pour toi, chrétien, le jour attend le chat.

C'est comme le tout.